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3: Bonjour à toutes et à tous. Équilibre, autonomie et tout simplement confort du quotidien. Aujourd'hui dans Priorité Santé, nous parlons des soins pour garder des pieds en bonne santé. Les conseils d'une spécialiste pour mieux comprendre l'importance de cette extrémité du corps, à la fois stratégique mais aussi d'une certaine manière trop souvent négligée, des pieds qui peuvent nécessiter une attention particulière à certaines périodes de la vie, en période de croissance, chez l'enfant, au cours de la grossesse, pour la future mère, chez les sportifs, les personnes âgées. Prendre soin de ses pieds, c'est également lutter contre un certain nombre d'idées reçues et connaître le lien entre certaines maladies et leur retentissement. Certaines complications, par exemple du diabète, des traitements du cancer, au niveau des pieds, qui peuvent se localiser, des troubles extrêmement variés sur les ongles, les os, les articulations, les tendons ou la peau. Bref, parler des pieds, c'est aussi évoquer tout simplement le choix des chaussures, qui n'est pas simplement une question de mode, la prise en compte des sensations, restant attentif à certains signes avant qu'ils ne menacent la mobilité. Une question, vous l'avez compris, qui concerne chacun et chacune d'entre vous à l'écoute en ce moment. Alors si vous voulez nous joindre, le numéro c'est le 33 7 71 18 46 41. Ils nous portent, nous équilibrent, permettent d'avancer au sens propre comme au figuré. Citation de votre livre « Des pieds en bonne santé » publié aux éditions Le Duc. Muriel Montanvert, bonjour.
4: Bonjour.
3: Vous êtes pédicure podologue, présidente de l'Union française pour la santé du pied. On va retrouver tout à l'heure en ligne de la Guinée le professeur Mohamed Massiré Souma, dermatologue vénérologue au CHU d'Onkat Conakry, qui est également vice-doyen de la Fac des sciences et techniques de la santé de l'Université Gamal Abdel Nasser, toujours à Conakry. Et puis en fin d'émission, on parlera activité physique et santé avec le docteur Jean-Marc Sen, médecin du sport.
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3: Muriel Montanvert, quand vous écrivez que les pieds sont les oubliés de la santé, ça veut dire quoi? Que beaucoup d'entre nous s'y intéressent uniquement lorsqu'ils vont mal?
4: Oui, c'est souvent qu'en fait, au niveau des pieds, on va s'en inquiéter, on va consulter ou on va se poser des questions quand ça fait mal. Mais c'est plutôt intéressant de prendre les choses à la base et de se dire bah, faut que mes pieds soient en bonne santé, que je sois bien, parce que bah, c'est ce qui me permet de marcher, d'être autonome, de me déplacer. On sait tous que quand on a mal aux pieds, on n'est pas bien, on va boiter, on va se déséquilibrer et on peut se créer tout un tas d'autres pathologies à plusieurs niveaux.
3: Vous êtes, je l'ai dit tout à l'heure, un pédicure podologue. Quelle est, Muriel Montanvert, la différence entre les deux et qu'est-ce que ça change d'avoir cette double compétence?
4: Alors en fait, on est un seul et même métier, donc pédicure podologue. Le côté pédicurie, c'est tout ce qui est le soin. Donc le soin de la peau, des ongles, tout ce qui va être traitement, ongles incarnés, mycoses, les cors, les durillons. Donc ça, c'est l'aspect pédicurie où on va retirer et enlever tout ce qui est abîmé au niveau de la peau et des ongles. Et l'aspect podologie, c'est l'aspect correctif. Donc c'est principalement la réalisation de semelles orthopédiques après un bilan et un examen clinique complet. Ça va être aussi la réalisation d'appareillages pour les orteils pour éviter qu'ils se déforment ou qu'ils frottent entre eux. Ça va être aussi de l'appareillage pour les ongles pour essayer de les redresser, leur redonner une bonne courbure, ou encore des contentions de nuit pour les déformations type hallux valgus.
3: Alors on apprend beaucoup de choses en lisant votre livre, aussi bien au niveau des symptômes des différentes affections, reconnaître ces différents problèmes, et puis surtout améliorer la prévention. Précisément, Muriel Montanvert, ses pieds, il se retrouve donc négligé. Pourtant, dès qu'on commence à marcher, dès qu'on apprend, tout bébé donc, il va falloir leur prêter pas mal d'attention et les soigner. D'ailleurs, les premiers mois, c'est pas simple de couper les petits ongles.
4: Alors, de couper des ongles de bébé, c'est pas simple, surtout quand c'est votre premier enfant, que on a peur de couper un petit bout de peau, etc. Ce que je conseille, c'est de prendre un coupe-ongles plutôt qu'un ciseau. C'est plus facile. Le ciseau, on va pas bien voir où ça coupe, et puis ça coupe pas toujours bien droit. Alors que le petit coupe-ongles clac-clac, là, ça va nous permettre d'avoir une coupe nette et au bon endroit. On coupe pas trop court, il faut laisser un petit liseré blanc au niveau de l'ongle, et puis on surveille. Et puis si vraiment vous savez pas faire et vous y arrivez pas, vous allez prendre un rendez-vous d'une consultation chez le pédicure podologue et on vous aidera pour vous donner les bons conseils pour la suite.
3: Et c'est vrai, quand l'enfant apprend à marcher, là aussi vous soignant, c'est très important, parce qu'on va pouvoir faire du repérage par rapport à la posture, s'il va falloir par exemple faire de la prévention pour éviter plus tard des problèmes de mobilité.
4: Oui, on va surveiller les enfants, alors dès la marche, surtout ceux qui ont eu des soucis à la naissance, hein, qui ont un pied, ce qu'on appelle un pied beau, un pied métatarsus varus, un pied retourné. Ceux-là, on va les surveiller d'encore plus près dès qu'ils vont commencer à marcher. On ne va pas forcément les appareiller tout de suite, mais on va donner des conseils de chaussage aux parents. Il faut savoir qu'un enfant qui commence à marcher, il faut le laisser pieds nus, qu'il apprenne à s'ancrer au sol et à trouver son bon positionnement. Et puis après, de travailler avec un chaussage souple. Et puis surtout, on reste à l'écoute. Si un enfant qui a 2-3 ans tombe, a les pieds en dedans, les genoux à l'intérieur, se plaint de douleur, tout ça, ce sont des signes qu'on peut faire quelque chose au niveau podologique pour prévenir les éventuels problèmes futurs.
3: Et d'ailleurs, quel que soit l'âge, intérêt particulier à ce choix des chaussures, c'est aussi de la santé.
4: Ah ben la chaussure, c'est très important parce que c'est ce qui va habiller le pied. Et on a un souci, c'est qu'on veut allier esthétique, que ça soit sympa, qu'il y aille avec notre tenue, etc., et confort du pied. Donc c'est pas toujours évident de trouver la bonne chaussure, mais il y a tout un tas de conseils qui sont importants à suivre, tels que une bonne largeur, une chaussure qui ait la bonne largeur au niveau de l'avant-pied, et puis surtout la bonne chaussure au bon moment.
3: Alors, j'ai retenu quelque chose dans votre livre, c'est quand on dit, c'est quelque chose qu'on peut entendre, bon, je vais les faire mes chaussures, ça veut dire elles vont s'élargir, avec quelques temps ça va aller mieux, vous en pensez quoi?
4: Alors, les chaussures, ça, bien évidemment, elles vont s'affaisser, elles vont bouger, elles vont se faire un petit peu. Mais quand vous mettez une chaussure, il est normal que ça soit un petit peu inconfortable, mais ça ne doit pas être douloureux. Il y a une différence entre, je mets cette nouvelle chaussure et je peux pas marcher avec, mais je les aime tellement, elles sont belles, je vais les mettre dessus, je vais absolument les mettre, et je mets des chaussures, bon, elles sont neuves, elles sont un peu rigides, ça c'est sûr qu'elles vont se détendre, mais il faut mieux acheter une chaussure dans laquelle on est déjà pas trop mal, parce que si vous achetez une chaussure dans laquelle vous êtes pas bien, il y a peu de chances que vous soyez bien par la suite.
3: Alors, question WhatsApp d'un auditeur de Kinshasa, question de chaussage là aussi, c'est pas facile à prononcer. Mathieu, il demande s'il est déconseillé de ne porter qu'une seule paire de chaussures durant toute la semaine si l'on n'en a qu'une. Déjà, si on n'en a pas d'autres, ça va être compliqué, mais est-ce qu'il y a un problème?
4: Alors, il est préférable, si on peut, d'avoir deux paires et d'alterner. Pour une raison simple, c'est que si vous avez deux paires, vous allez user déjà moins vite vos chaussures que si vous en avez qu'une. Donc vous allez augmenter la durée de vie de vos chaussures, puisque en plus elles vont être moins usées, et puis ça permettra de faire en sorte qu'elles soient vraiment bien sèches le lendemain quand vous les remettez. Et puis c'est bien d'alterner, comme ça on n'a pas toujours les mêmes zones de frottement, le même maintien. C'est pas mal d'alterner les chaussures.
3: Une autre question de base par rapport aux pieds, c'est Émile de Cotonou au Bénin. Comment reconnaître un ongle incarné? Et bien sûr, surtout, comment l'éviter?
4: Alors, un ongle incarné, qu'est-ce que c'est? C'est majoritairement au gros orteil. Ça peut arriver sur les petits orteils aussi. Ça va être un ongle qui, sur le côté, va être rouge, inflammé, gonflé. Souvent, il y a même des fois une petite tache blanche, ça c'est du pus. Ça, c'est l'ongle incarné. C'est l'ongle qui a traversé la peau, qui a fait une plaie, et cette plaie s'est infectée. Donc, ce qui est sûr, c'est qu'il faut tout de suite désinfecter et protéger la zone, et aller consulter si on peut, mais surtout désinfecter le plus possible.
3: Et on peut même aller consulter un pharmacien si besoin.
4: En fonction des possibilités, ouais. On peut aller, il faut consulter un pharmacien, tout du moins d'aller voir quelqu'un qui puisse vous aider, un soignant. Comment l'éviter? Eh ben déjà, on coupe ses ongles droits en émoussant les coins un petit peu, juste le petit coin, et on va pas aller chercher en profondeur sur les côtés, parce que plus on va creuser sur les côtés, plus l'ongle qui va arriver va pousser dans la peau, parce que la zone où l'ongle devait se mettre va revenir se mettre dessus, et ben on va créer une mauvaise forme d'ongle et on va auto-entretenir le problème.
3: Alors il y a Mahama Tadjamena au Tchad, il a constaté depuis plusieurs années que ses ongles au niveau des gros orteils, là aussi, se fissurent et chutent spontanément, sans traumatisme, sans douleur. Il voudrait savoir comment les soigner.
4: Alors, au vu du descriptif, je pense que c'est pas un traumatisme direct, mais c'est ce qu'on appelle un micro-traumatisme. C'est-à-dire que la chaussure est peut-être un tout petit peu trop petite. Il y a un élément qu'il faut savoir, c'est que nos pieds évoluent. Entre la fin de la croissance et la fin de notre vie, on va prendre entre une et deux pointures. Le pied va s'affaisser, va s'élargir. Donc souvent, on se dit, ah bah tiens, c'est bon, je fais du 38, pas de problème. Et puis on remesure ses pieds, bah on fait du 39 ou du 39,5. Donc on remesure ses pieds, on vérifie que les chaussures sont à la bonne taille. Une chaussure à la bonne taille, c'est que quand vous êtes debout, il doit y avoir un travers de doigt entre le bout du gros orteil et le bout de la chaussure. Si ça vient buter dans la chaussure, ça peut créer donc des micro-traumatismes, ces fissurations, puis au bout d'un moment, l'ongle va être traumatisé, va se décoller et il va tomber.
3: Alors avant un auditeur en direct, question aussi courte que simple, c'est Joseph du Togo qui demande, qu'est-ce qui cause les verrues plantaires ?
4: Alors, les verrues plantaires, c'est un virus qu'on va attraper dans des milieux chauds et humides, qui va se trouver dans le derme. Ce virus va se réactiver quand on a un système immunitaire un peu faiblard. Et donc, c'est contagieux. Donc la verrue, elle va arriver, elle va se mettre dans le derme, elle va faire une hypertrophie, ce qu'on appelle des papilles dermiques, c'est-à-dire au niveau du derme, il va y avoir un gonflement, et on va avoir des points noirs qui vont arriver dans la corne. C'est pas des points noirs, c'est la tête des papilles sanguinolentes qui est au fond. Et bah le but, c'est qu'il faut traiter ça parce que une verrue va se développer. Il y a toujours une verrue mère et après des verrues filles. Et si on traite pas la mère, on aura des filles.
3: Voilà, c'est un virus. On prend tout de suite un premier auditeur en ligne, on part pour la RDC.
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3: Avec nous, c'est Willy. Bonjour Willy.
1: Bonjour Caroline, bonjour à notre invité, bonjour à tous les auditeurs de la radio France Internationale RFI.
3: Alors, vous avez 59 ans, Willy. Problème au pied, est-ce que vous pouvez nous décrire ces problèmes, s'il vous plaît?
1: Oui, Caroline, ça fait près d'une vingtaine d'années depuis que j'ai abandonné le sport. Depuis l'âge de 15 ans, j'ai pratiqué les arts martiaux, j'ai fait l'athlétisme, j'ai joué au football. Alors, depuis un certain temps, quand j'ai cessé, j'ai constaté qu'il y avait des petits problèmes dans mes pieds. Donc, quand j'ai porté les souliers pendant longtemps, par exemple du matin 6h jusqu'à 22h ou 21h, pendant toute une semaine, j'ai constaté qu'il y avait des petites plaies qui se créaient au niveau de mes orteils, entre les orteils et la langue, ça créait aussi des petites gommes. Alors, quand je me chaussais, ces gommes-là étaient comme des trucs et à m'empêcher de bien marcher, ça me faisait très mal.
3: D'accord, donc vous avez des fissures entre les orteils, vous avez des chaussures fermées, Willy?
1: Oui, quand je porte les chaussures fermées, ça me donne des fissures entre les orteils et puis à la longue, ça forme des petites gommes.
3: Et vous avez des questions, je vous en prie, allez-y.
1: Oui, ma question, il y en a trois. Première question, j'aimerais savoir qu'est-ce que je peux faire pour éviter ces problèmes-là à mes pieds. Dois-je changer le numéro de ma pointure de chaussures ou bien les garder, mais vous me proposez, l'invité docteur va me proposer autre chose, ou encore je dois continuer à les porter malgré moi, parce que quand je porte les sandales, je n'ai pas de problème. Mais quand je mets avec les chaussures fermées, c'est à ce moment-là que je constate que dans mes pieds, il y a des petits problèmes, des petites plaies, des ongles qui avancent.
3: D'accord. Donc, il y a ces fissures. Quand vous mettez des chaussures fermées, Muriel Montanvert, bien évidemment, on ne fait jamais de diagnostic à distance. Malgré tout, il y a des pistes. Qu'est-ce que vous pouvez conseiller à notre auditeur?
4: Alors, je suis assez d'accord sur le fait que ça ressemble quand même très fortement à ce qu'on appelle un pied d'athlète. Alors, qu'est-ce que c'est un pied d'athlète? Ça va être des macérations entre les orteils qui vont créer toutes ces petites peaux blanches qui vont être douloureuses et puis qui vont faire des plaies. On va pouvoir traiter. La meilleure des choses, c'est soit de la bétadine, soit des produits antifongiques qu'on peut trouver en pharmacie. Mais si on veut travailler vraiment en préventif, il y a plusieurs axes. C'est déjà de très très bien se sécher les pieds à chaque fois qu'on les lave. Si on les lave plusieurs fois par jour, on prend un paquet de mouchoirs, on se sèche entre les orteils pour que ça soit vraiment très sec. Il faut absolument pas remettre une chaussure ou une chaussette les pieds humides parce que ça, c'est ce qui va entretenir le problème. Pour Willy, là, forcément, dès que vous mettez les chaussures fermées, ça va resserrer les orteils, et puis avec la chaleur, ça va macérer. Donc, ce qui est important, c'est de voir si les chaussures sont pas trop petites ou tout du moins pas suffisamment larges. Donc, de prendre des chaussures à la bonne largeur. Vérifiez aussi, n'hésitez pas à remesurer votre pointure. De bien sécher donc entre les orteils le problème n'arrive pas dans les chaussures ouvertes puisque quand on est avec des sandales c'est complètement ouvert et ça sèche, c'est ventilé, donc c'est vraiment ce problème de taille de chaussures, largeur de chaussures et de macération.
3: Donc porter le plus souvent possible aussi des chaussures ouvertes, tout simplement.
4: Alors on peut chaussures ouvertes, attention chaussures ouvertes qui tiennent bien le pied, qui soient adaptées, pas de la tongue toute la journée. Hein.
3: Bien évidemment. Merci beaucoup Willy pour votre appel. Muriel Montanvert, on va prendre d'autres questions dans quelques instants. On retrouvera aussi l'un de vos confrères dermatologues en Guinée. Priorité Santé revient juste après ce titre signé Ezra Collective et Yasmine Lasset. God Save Me Fit for Dancing. Oui, dansons sur RFI.

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Bonjour à toutes et à tous et bienvenue dans votre rendez-vous francophone hebdomadaire sur Radio Vanuatu. Je suis Marie-Laure Ludvaun, ravie de vous accompagner pour ce tour d'horizon de l'actualité en français. Retour sur les principaux faits d'actualité qui ont marqué la semaine du lundi au jeudi. Élections. Les élections municipales de Port-Vila ont constitué l'un des principaux sujets de la semaine. Les électeurs de la capitale ont été appelés aux urnes mercredi pour choisir leurs nouveaux conseillers municipaux. Le scrutin comptait environ 31 000 à

dans la province de Sanma. L'hôpital national de Vanuatu dispose désormais d'une nouvelle unité d'histologie qui permet désormais d'effectuer localement des analyses de tissus, notamment pour les cas suspects de cancer. Le renforcement du personnel spécialisé reste toutefois nécessaire pour permettre à l'unité de fonctionner pleinement. Environnement. L'activité du volcan Manaro à Ombaye continue de perturber la vie des communautés. Les retombées de cendres ont affecté certaines cultures et contaminé des sources d'eau, entraînant des difficultés d'approvisionnement. Le manque d'eau a notamment contraint plusieurs écoles à fermer leurs portes. Les communautés de certaines zones de l'île doivent rationner leurs réserves, tandis que les autorités travaillent à améliorer l'approvisionnement en eau. Transport et infrastructures. Dans le secteur aérien, Air Vanuatu prévoit toujours le retour d'un deuxième ATR avant la fin de l'année. Selon son président Robin Dima, cet appareil devrait permettre à la compagnie de développer ses liaisons et ses marchés régionaux. Dans la province de Torba, des travaux routiers doivent par ailleurs débuter à Motolava. Des équipements sont arrivés sur l'île pour permettre la réalisation d'environ 2 km de route. Climat. Le début de semaine a été marqué par des conditions météorologiques instables dans plusieurs régions du Vanuatu sous l'influence de deux systèmes situés à proximité du pays. Les autorités météorologiques ne signalent toutefois aucune menace particulière pour le Vanuatu. Une amélioration progressive des conditions est attendue au cours de la semaine. Justice et sécurité. Un pasteur de 44 ans a été condamné à 5 ans et 6 mois de prison pour des abus sexuels commis sur sa fille âgée de 5 ans. La cour a notamment pris en compte l'âge et la vulnérabilité de la victime. La demande de suspension de la peine a été rejetée. Sur le plan de la sécurité, Vanuatu poursuit également sa coopération avec plusieurs pays de la région. Des accords avec la Papouasie-Nouvelle-Guinée et les îles Salomon doivent notamment permettre de renforcer la formation des policiers, la sécurité maritime et le contrôle des frontières. Actualité régionale. La Papouasie-Nouvelle-Guinée poursuit son processus concernant l'avenir de Bougainville après le référendum de 2019 au cours duquel une large majorité des électeurs s'était prononcée en faveur de l'indépendance. Au Fidji, les autorités sanitaires s'inquiètent de la progression du VIH avec environ 9000 personnes vivant avec le virus. Actualité internationale, la situation au Népal et au Tibet a également marqué l'actualité internationale après de violentes inondations et coulées de boue. Plusieurs centaines de personnes sont mortes ou portées disparues, notamment parmi les touristes présents dans les zones touchées. Les opérations de recherche et de secours se poursuivent. Côté sport en football, la sélection nationale masculine poursuit sa préparation pour la MSG Prime Minister's Cup prévue le mois prochain à Suva au Fidji. Le Vanuatu, tenant du titre, doit prochainement annoncer sa liste finale de 23 joueurs. En tennis de table, les jeunes représentants du Vanuatu ont participé au championnat de Nouvelle-Calédonie. Enfin, le Vanuatu International Rally 2026 débute cette semaine à Efate. Les pilotes ont participé jeudi à une séance de shakedown avant le lancement officiel de la compétition aujourd'hui. C'était l'essentiel de l'actualité des derniers jours. Passons maintenant aux nouvelles actualités à noter pour ce vendredi. Transport, un nouveau système de cartes étudiants pour les bus. L'Autorité des transports terrestres publics met en place un nouveau système de cartes d'identité étudiante alors que l'augmentation des tarifs de bus doit entrer en vigueur la semaine prochaine. Certaines écoles de Port-Vila indiquent toutefois ne pas disposer de suffisamment d'informations sur le nouveau système. Le principal de Freshwater School, Joseph Seth, explique que la carte étudiante constitue une nouveauté pour les établissements qui ont encore peu d'expérience dans sa mise en œuvre. Pêche.
une compétition de pêche à Torba.

Le département des pêches organisera une importante compétition de pêche à l'occasion du Public Service Day qui se tiendra à Torba le mois prochain. Actualité régionale, le gouvernement fidjien fait face aux critiques de plusieurs organisations internationales du secteur du voyage concernant une nouvelle taxe de 5% sur les services touristiques. Selon Radio New Zealand, Australian Travel Industry Association et la Travel Agents Association of New Zealand estiment que cette taxe pourrait pénaliser les voyageurs réservant leurs vacances aux Fidji. Les deux organisations demandent au gouvernement de retirer cette mesure dont l'entrée en vigueur est prévue le 1er septembre. Le directeur général de l'association, Dean Long, estime que cette nouvelle taxe pourrait rendre les séjours aux Fidji plus coûteux pour les voyageurs australiens. Et pour clore cette hebdomadaire, la météo. Le temps sera partiellement nuageux sur l'ensemble du pays, avec quelques averses localisées possibles. Des vents d'est à nord-est, faibles à modérés, sont attendus dans les îles du Nord. Température maximale 26 degrés Celsius au sud et 28 au nord, minimale cette nuit 16 degrés Celsius au sud et 22 au nord. Sur les zones côtières, des vents d'est et de sud-est de 11 à 15 nœuds sont prévus avec une mer peu agitée à modérée et des vagues d'environ 1 à 1,5 mètres. Et voilà qui conclut cette hebdomadaire de l'actualité en français. Merci de votre écoute et excellent week-end à toutes et à tous.

et bienvenue dans votre émission de l'Université nationale de Vanuatu. Je suis heureuse de vous retrouver en ce mardi après-midi pour cette demi-heure d'actualité universitaire. Deux sujets et une chronique linguistique aujourd'hui. D'abord, une petite révolution discrète. La newsletter de l'université, La Voix des Campus, a changé de format. Elle passe au numérique et arrive désormais directement dans les boîtes mail des étudiants. Une évolution importante et un appel à tous ceux qui souhaitent y prendre part. Ensuite, un rappel pour ne pas rater l'événement du mois. Ce lundi 31 août à 16h45, l'auditorium de l'UNV accueille l'avant-première du documentaire Vanuatu, des peuples et des volcans, en présence du docteur Philipson Bani, volcanologue vanuatais que l'on suit tout au long du film. Un rendez-vous à ne pas manquer. Et pour finir, notre chronique linguistique nous emmènera sur l'île d'Ambrim, dans la province de Malampa, pour explorer la langue Vatlongos. On y va, et côté musique, nous avons fait un petit voyage dans le temps pour cette émission. Les titres que vous entendrez aujourd'hui sont tous issus de l'année 2001, une année particulièrement bien fournie en variété française. Vous allez voir. Premier titre maintenant, et pas des moindres, écoutons « Sous le vent » de Céline Dion et Garou pour débuter notre émission.

La musique referme l'intro et on attaque avec une nouvelle qui concerne directement chaque étudiant de l'UNV. Ceux qui nous suivent depuis le début de l'année connaissent bien La Voix des Campus, la newsletter de l'Université nationale de Vanuatu, écrite par les étudiants pour les étudiants. Nous en avons parlé à plusieurs reprises, nous avons lancé des appels à contribution et des textes magnifiques nous sont parvenus tout au long des mois passés. Aujourd'hui, une bonne nouvelle. La Voix des Campus est en ligne et elle arrive désormais dans les boîtes mail des étudiants de l'UNV. Un changement de format qui peut sembler un peu plus technique mais qui représente en réalité, une évolution importante dans la façon dont la newsletter remplit sa mission. Jusqu'ici, la newsletter existait dans un format qui nécessitait d'aller la chercher, de se rendre à un endroit précis, de la télécharger, de penser à la consulter. Désormais, elle vient à vous. Elle atterrit dans votre boîte mail comme une lettre. Et cette différence-là, aussi petite qu'elle paraisse, change tout en matière d'accessibilité. Ce passage au numérique répond à une logique simple. Pour qu'un média étudiant ait un impact, il faut qu'il soit lu. Et pour être lu, il faut être accessible. En touchant directement les étudiants par mail, quelle que soit leur filière, qu'ils soient au campus principal, à l'école supérieure du professorat ou plus loin, la newsletter franchit une étape dans sa capacité à rassembler la communauté universitaire. C'est aussi une démarche qui résonne avec ce que l'on pourrait appeler la responsabilité sociale d'une université. Une institution qui produit des savoirs a aussi la responsabilité de les partager, à l'intérieur comme à l'extérieur de ses murs. La Voix des Campus, en ce sens, n'est pas seulement une newsletter, c'est un espace où la parole étudiante existe, se lit et compte. Un espace qui dit que ce que vous avez à dire mérite d'être entendu. Et bien sûr, ce changement de format ne change pas l'essentiel. La Voix des Campus continue d'avoir besoin de vous, de vos textes, de vos idées, de vos regards. Que vous souhaitez écrire un article sur un sujet qui vous tient à cœur, l'environnement, la culture, l'éducation, la vie sur le campus, un événement qui vous a marqué, partager un poème, un texte littéraire, un récit personnel, une réflexion sur vos études ou votre quotidien, tout est bienvenu. Il n'y a pas de format imposé, pas de thème obligatoire, pas de niveau d'écriture requis. Ce qui compte, c'est que ça vienne de vous, automatiquement et librement. Les contributions sont envoyées à l'adresse du Centre de langue de l'UNV, teamlc@univ.edu.vu. Et si vous hésitez encore, rappelons-le, écrire une newsletter lue par des centaines d'étudiants, c'est aussi, à votre échelle, contribuer à construire quelque chose, un lien, une mémoire, une voix collective. La Voix des Campus vous appartient, saisissez-la, chers étudiants. Encore un titre de 2001, À ma place, de Zazie et Axel Bauer, et on revient sur un événement qui mérite qu'on en reparle.

Nous vous en avons parlé il y a quelques jours et nous y revenons parce que l'événement le mérite et parce qu'il l'approche vite. Ce lundi 31 août, dès 16h45, l'auditorium de l'UNV accueillera l'avant-première du documentaire Vanuatu, des peuples et des volcans. Et l'homme au cœur de ce documentaire sera là, dans la salle, parmi nous, le docteur Philipson Bani, volcanologue vanuatais que le film suit tout au long de son enquête scientifique et personnelle. Philipson Bani est une figure singulière. Scientifique de formation, spécialiste des volcans actifs de l'archipel, il a consacré une grande partie de sa carrière à observer, mesurer et comprendre les phénomènes volcaniques du Vanuatu. C'est ce qui rend ce documentaire particulier. C'est ce que la caméra ne filme pas seulement dans son rôle de chercheur. Elle le suit aussi comme homme de ces îles, comme quelqu'un dont les racines plongent dans cette terre volcanique et qui regarde les volcans non seulement avec les yeux du scientifique, mais avec ceux que quelqu'un qui les a toujours connus. Le Vanuatu est l'un des pays au monde les plus exposés aux risques volcaniques. Yasur sur Tana, Benbow et Maroum sur Ambrim, Lopévi, Ambaï, autant de volcans actifs qui font partie du paysage quotidien de millions de personnes dans l'archipel. Et pourtant, ces personnes y restent. Elles reviennent après les éruptions, après les évacuations, après les destructions. Ce paradoxe est au cœur du documentaire. Pourquoi reste-t-on au pied d'un volcan? C'est ce que le film tente d'explorer en croisant la rigueur scientifique avec la mémoire des communautés, les données sismiques avec les récits des anciens, les cartes de risque avec les liens que des familles entières ont tissés avec leur terre volcanique depuis des générations. Ce type d'approche, qui met en dialogue le savoir académique et les savoirs locaux, est exactement ce que l'UNV cherche à promouvoir dans ses propres formations et partenariats. En ce sens, cette avant-première s'inscrit pleinement dans l'esprit des séminaires mensuels de l'université. Partager la recherche, l'ouvrir au public et créer les conditions d'un échange entre le chercheur et ceux qui l'écoutent. Après la projection, le docteur Bani sera disponible pour répondre aux questions et sera aussi présent pour un moment un peu informel, avec notre moment de convivialité oblige, après nos séminaires, autour de rafraîchissements, et de cava. Donc rendez-vous ce lundi 31 août à 16h45 dans l'auditorium. L'entrée est libre et comme toujours, toutes les informations sont sur notre page Facebook. Un titre de plus et on entre ensuite dans notre chronique linguistique de la semaine. Laissons place d'abord à Pierre-Paul Jacques et son titre « Dépareillé ». ».

Cette semaine, notre chronique linguistique nous emmène sur l'île d'Embrime, dans la province de Malampa. Embrime, c'est l'une des îles les plus volcaniques de tout l'archipel. Elle abrite les cratères de Benbow et de Maroum parmi les lacs de lave les plus actifs au monde. Une île noire de cendres volcaniques par endroits, couverte de fougères et de forêts par ailleurs, habitée depuis des millénaires par des communautés qui ont appris à vivre avec ses humeurs. Et le lien avec notre sujet précédent n'est pas anodin. Embrime est précisément l'une des îles où le docteur Bani a mené des recherches. La langue que nous explorons aujourd'hui s'appelle le Vatlongos. Elle est parlée dans le sud-ouest d'Embrime, dans une région de l'île qui fait face au détroit séparant Embrime de Pama et de Lopévi. C'est une langue peu connue, même dans les cercles de la linguistique du Pacifique, et c'est précisément pour ça qu'elle mérite qu'on s'y arrête. Ce que l'on sait du Vatlongos. Le Vatlongos appartient à la famille des langues austronésiennes, dans le sous-groupe des langues océaniennes du Vanuatu central. Embrime est une île multilingue. Plusieurs langues distinctes y sont parlées selon les régions. Nord-Embrime, Daki, Fanbiak, Lonwowol et le Vatlongo au sud-ouest. Chacune de ces langues s'est développée de manière relativement indépendante, bien qu'elles partagent une origine commune. Le Vatlongos est l'une des langues d'Embrime les moins documentées. Si certaines langues de l'île ont fait l'objet de travaux de description linguistique au cours du 20e siècle, notamment dans le cadre des missions angéliques ou de programmes académiques, et le programme académique, le Vatlongo reste encore peu couvert par la littérature spécialisée disponible au grand public. Ce que l'on en sait provient essentiellement de travaux comparatifs sur les langues du Vanuatu central et de quelques enquêtes de terrain menées par des linguistiques de passage. Sur le plan phonologique, le Vatlongos partage, avec les langues voisines d'Embrime et de la province de Malampa, des traits caractéristiques des langues océaniennes du Vanuatu, présence de consonnes prénasalisées, distinction entre voyelles longues et courtes, et un système consonantique plus riche que celui des langues polynésiennes voisines. Grammaticalement, on y retrouve les marqueurs aspectuels typiques de la région, ainsi que des distinctions pronominales entre duel et pluriel. Une caractéristique intéressante des langues d'Embrime en général est probablement partagée par le Vatlongos et leur proximité géographique avec des zones volcaniques actives, ce qui a laissé des traces dans le lexique, notamment dans les termes utilisés pour décrire les phénomènes naturels, les types de sols, les comportements des volcans. Les langues se développent et épousent la géographie de ceux qui les parlent. Et le nombre de locuteurs du Vatlongo est difficile à estimer précisément, mais elle est certainement inférieure à quelques milliers, peut-être quelques centaines. Comme pour de nombreuses langues minoritaires de l'archipel, la transmission intergénérationnelle est l'enjeu central de sa survie. On fait une pause avant de vous donner quelques mots en Vatlongo. La suite de la chronique reprend juste après cette chanson « J'en rêve encore » de Gérald de Palmas.

De retour sur notre chronique linguistique sur la langue de Vatlongo, voici maintenant quelques mots en Vatlongo traduits en français. Aï, qui veut dire le feu, un mot central dans une île volcanique, au sens propre, le feu du foyer, du rituel, de la cuisson, et peut-être aussi, dans certains contextes, le feu de la montagne. Dans plusieurs langues du Pacifique, le même mot désigne le feu domestique et le feu volcanique, ce lien n'étant pas anodin. Garoué, qui veut dire la cendre ou la poussière volcanique, sur Ambrim, les retombées de cendres font partie du quotidien lors des périodes d'activité intense des volcans. Il est probable que le lexique local dispose de termes précis pour distinguer les types de cendres et leur épaisseur, un savoir pratique pour des communautés qui doivent protéger les jardins et leurs sources d'eau. Natanu, qui veut dire la terre ou le sol, un mot aux résonances profondes dans toute société insulaire mélanésienne, la terre comme identité, héritage et lien avec les ancêtres. Sur Ambrim, la terre volcanique est noire, fertile, parfois inhospitalière. Les communautés entretiennent avec elle une relation à la fois nourricière et périlleuse. Malao, qui veut dire dormir ou le soleil, un mot du quotidien, et dans une société où l'activité volcanique peut interrompre la nuit, le sommeil est une chose que l'on ne prend pas toujours pour acquise. Naron, qui veut dire le chemin, sur une île dont la topographie est sculptée par les éruptions successives, coulées de lave solidifiées, vallées formées par les cendres, zone interdite autour des cratères, la notion de chemin est à la fois très pratique et potentiellement vitale. Garea, qui veut dire la mer. Depuis les hauteurs d'Ambrim, la mer est visible de presque partout. Elle encercle l'île, elle est la route vers les autres îles et elle est aussi la limite, ce à quoi on se réfère pour s'orienter sur une île. Et Sae, qui veut dire monter ou gravir. Un verbe de mouvement particulièrement chargé sur une île dont le centre est un volcan actif. Monter vers le cratère, pour les chercheurs, pour les curieux, pour ceux qui font des rituels, c'est un acte qui a une dimension à la fois physique, symbolique et parfois dangereuse. C'est sur ces mots de la langue d'Ambrim que nous refermons cette émission. Une newsletter qui évolue, un documentaire qui attend votre regard lundi prochain, et une langue qui vit au pied d'un volcan, c'était notre programme du jour. Merci à vous de nous avoir écoutés. 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Et chers étudiants, si l'envie d'écrire pour la Voix des Campus vous prend, sautez le pas et écrivez-nous. On clôt cette émission avec un dernier titre. Écoutons Yannick Noah, La Voix des Sages. Bonne fin de semaine à toutes et à tous, à mardi prochain et prenez soin de vous.

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1: Antoine Galen.
0: À la une, c'est coulée de boue catastrophique à la frontière entre le Népal et le Tibet. Le bilan monte à 362 morts. Au lendemain du drame, les sauveteurs s'activent pour retrouver les plus de 1300 disparus, parmi eux 4 Français. Pour les proches, l'attente est interminable. Il était surnommé le boucher des Balkans. Ratko Mladic est mort en détention. L'ex-chef militaire des Serbes de Bosnie avait été condamné à perpétuité par la justice internationale pour le génocide de Srebrenica en 1995. Un grand oral à 8 mois de la présidentielle. En France, le MEDEF organise cet après-midi le premier grand débat des candidats pour 2027. Ils seront 7 à débattre devant le patronat français, mais un nom manque à l'appel. C'est celui de François Hollande, mais l'ancien président pourrait quand même se lancer dans la course à l'Elysée. Et puis sa citrouille couverte de pois était devenue sa signature. La japonaise Yayoi Kusama s'est éteinte à l'âge de 97 ans. Elle était l'une des artistes contemporaines les plus célèbres au monde. Retour sur sa vie en fin de journal. Maison, route, pont, tout a été emporté. Au Népal, des villages entiers ont été rayés de la carte. Conséquence de l'effondrement hier d'un glacier qui a dévalé des deux côtés de la frontière montagneuse du Népal et du Tibet. Au moins 359 morts côté népalais, 3 côté chinois. Plus de 1300 personnes sont portées disparues, dont 4 Français. Mélissa Barra, pour les proches, l'attente est interminable et certains perdent espoir.
2: Sunil Tamang n'a pas décollé les yeux de son téléphone depuis 2 jours. Engourdi par la fatigue et la tristesse, le doctorant népalais guette depuis la Nouvelle-Zélande le moindre signe de vie numérique de ses amis, ceux avec qui il a grandi dans le village de Siafou.
3: Sur Facebook, tout ce que je vois, c'est qu'ils se sont connectés il y a des heures. On est sans nouvelles de nombreux proches, dont mon oncle. On pense qu'ils ne sont plus parmi nous.
2: Siafou est niché dans une vallée étroite sur les rives de la rivière Botekoshi. Une centaine de familles y habitaient.
3: Ce n'est plus une localité, il ne reste plus qu'un tas de pierres. C'est horrible. À mesure que j'en apprends plus, je me rends compte qu'il y a bien plus de morts que de survivants.
2: Les crues sont fréquentes dans sa région natale. Un village plus au nord avait été rasé en 2015.
3: Les glissements de terrain se sont multipliés. On n'a pas un suivi suffisant, uniquement des systèmes d'alerte. Les gens de la montagne savent qu'il y a des risques de crue, mais personne ne s'attendait à une avalanche équivalente à un immeuble de 20 étages.
2: Parmi les disparus, les habitants de cette zone rurale, mais aussi de nombreux touristes et pèlerins.
0: Et de son côté, le pape s'est dit profondément attristé par ce drame. Le Dalai Lama a dit prier pour les victimes. Pendant ce temps, les experts mettent en garde contre le risque potentiel d'une deuxième crue. L'actualité dans la région, c'est aussi à Taïwan. Face à la menace chinoise, les députés de l'île ont approuvé un budget de 7,6 milliards de dollars destiné à la fabrication locale de drones. Une proposition de dépenses soutenue par les partis d'opposition. Il était surnommé mais le boucher des Balkans, Ratko Mladic, est mort à l'âge de 84 ans. Il purgeait une peine à perpétuité pour des crimes commis durant la guerre de Bosnie, le siège de Sarajevo, mais aussi le génocide de Srebrenica. L'ancien chef militaire des Serbes de Bosnie était malade depuis plusieurs mois. Bonjour Muriel Paradon.
4: Bonjour.
0: Il purgeait donc sa peine à la prison de l'ONU de La Haye aux Pays-Bas.
4: Oui, il était la personnification du mal, selon le procureur du tribunal pénal international pour l'ex-Yougoslavie, qu'il avait condamné en 2017 à la perpétuité pour génocide, crime contre l'humanité et crime de guerre. Ratko Mladic, regard bleu acier et cou de taureau, ancien chef militaire des Serbes de Bosnie durant la guerre intercommunautaire de 1992 à 1995. Sous son commandement, 70% du pays sont conquis au prix d'un nettoyage ethnique. Les civils bosniaques et musulmans et croates sont systématiquement assassinés, les femmes violées. À son triste actif, le massacre de Srebrenica, 8000 hommes tués. Mladic est décrit comme un guerrier cruel, un fin tacticien aussi. Il tient tête aux responsables de la force de l'ONU, refuse tout plan de paix. Après la fin de la guerre en 1995, il entre en clandestinité alors qu'il est recherché par la justice internationale. Arrêté finalement en 2011, il est jugé et condamné à la prison à vie en 2017. Durant son procès, il rejette toute accusation contre lui et affirme avoir toujours défendu son pays. Certains Serbes l'ont longtemps considéré comme un héros de guerre.
0: Muriel Paradon. Le Kremlin rejette des histoires alarmistes sur le risque d'une attaque russe contre l'OTAN. Déclaration de la Russie 2 jours après la visite du directeur de la CIA à Moscou. Selon les médias américains, ce déplacement de John Ratcliffe avait pour but de mettre en garde la Russie contre toute attaque visant l'OTAN. En Allemagne, les chaleurs de cet été ont fait des ravages. Près de 15 800 personnes sont mortes dans le pays à cause des épisodes de canicule. Le record de la semaine dernière est tombé. Selon l'autorité sanitaire allemande, les personnes les plus touchées sont celles âgées de plus de 75 ans. C'est un moment présenté comme le premier grand débat de la campagne présidentielle. Ce jeudi après-midi au MEDEF, les principaux candidats pour 2027 vont être questionnés par des chefs d'entreprise sur leurs projets économiques. Autour de la table, à partir de 16h30, Marine Le Pen, Jean-Luc Mélenchon, Édouard Philippe, Bruno Retailleau ou encore Marine Tondelier. En revanche, pas Xavier Bertrand qui vient d'annoncer sa candidature, ni François Hollande. Il faut dire que l'ancien président n'a pas encore officialisé sa course pour l'Élysée, mais elle reste plus que jamais dans l'air. En témoigne ce livre qui sort ce jeudi, Victorien Guillaume.
5: Un nouveau livre programmatique de 300 pages intitulé « Unir » et avec ça une interview accordée au magazine Le Point. François Hollande, ce n'est plus un secret pour personne, se prépare pour la présidentielle, c'est notre devoir, assure-t-il. Dans cet entretien, l'ancien président justifie son refus de la primaire. La date choisie n'est pas la bonne, dit-il. Et la plus grande urgence n'est pas de rassembler les socialistes et la gauche, mais d'unir les Français. Façon de donner de la hauteur à sa possible candidature. François Hollande devance aussi les reproches de ses opposants. Il affirme avoir beaucoup appris ces 10 dernières années en sillonnant la France, mettant en avant son expérience du pouvoir. Mais alors, partira ou partira pas en campagne, sa décision définitive explique-t-il sera prise en décembre. Une ambition jugée avec sévérité par certains au PS. Il n'a aucun espace politique et un entourage faible, juge ainsi un député proche d'Olivier Faure.
0: Et à un mois et demi de la primaire du PS, le chef des députés socialistes Boris Vallaud a annoncé son soutien à Raphaël Glucksmann. Il estime qu'il est le mieux placé pour l'emporter. Face à lui, 3 autres candidats, Philippe Brun, Jérôme Gage et Ségolène Royal. Elle était connue pour sa folle obsession des poids. Âgée de 97 ans, Yayoi Kusama s'est éteinte le 14 août dernier. Son décès n'a été rendu public que cette nuit. Elle vivait et travaillait depuis un demi-siècle au sein d'un hôpital psychiatrique de Tokyo. Artiste avant-gardiste obsessionnel, Yayoi Kusama était devenue dès les années 90 l'une des icônes les plus recherchées de l'art contemporain. Une femme au destin exceptionnel, Olivier Roger.
6: Elle fredonnait parfois, comme ici au cours d'une interview accordée à un musée danois, mais surtout elle peignait, elle dessinait, elle couvrait le monde de pois colorés. Une obsession intime née d'une fragilité mentale, devenue au fil des décennies l'un des symboles les plus rentables et les plus puissants de l'art contemporain. Yayoi Kusama est adolescente quand elle regarde un motif de fleurs rouges dessiné sur une nappe. Le dessin s'échappe, envahit l'espace et la recouvre entièrement. L'hallucination se répète, fragilise sa perception du réel. Elle aurait pu sombrer, emportée par ses visions, mais elle en a fait une force et un art. Yayoi dessine très vite la fameuse citrouille couverte de pois qui va devenir sa signature. Pour elle, ce motif décoratif est d'abord une vision intime de l'âme. En 1958, elle déménage à New York. Son travail, inclassable et avant-gardiste, déconcerte une Amérique pourtant ouverte à l'imaginaire. Elle rentre à Tokyo en 1973 pour emménager dans un hôpital psychiatrique juste à côté de son atelier. Une réclusion qui devient une façon de vivre et de travailler. La reconnaissance survient encore plus tard, en 1980. À la Biennale d'art contemporain de Venise. Les marchés, celui de l'art et celui du luxe, admirent son œuvre. Elle continue à peindre jusqu'à ses derniers jours, cloîtrée dans son univers coloré.
0: Et puis l'état de santé du roi de Norvège est extrêmement grave. Voici les mots du palais royal norvégien. Âgé de 89 ans, le roi Harald V est hospitalisé depuis 10 jours à l'hôpital national d'Oslo pour des complications liées à une maladie du sang. C'est la fin de ce journal. Merci à vous de l'avoir suivi.

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Bonjour à toutes et à tous et bienvenue dans l'écho sportif de la semaine, votre rendez-vous sportif francophone du week-end, chaque samedi de 9h30 à 10h. Dans cette émission, nous faisons le tour de l'actualité sportive francophone, puis nous partons à la rencontre d'un acteur du sport au Vanuatu, où découvrons un portrait inspirant lié à notre belle région. Commençons tout de suite avec le résumé sport de la semaine, où nous revenons sur les événements marquants qui ont rythmé le monde sportif ces derniers jours.

Chers auditeurs et auditrices, Gilles Castaigne pour les actualités sportives de la semaine. Actualités sportives locales, football, le Vanuatu prépare la défense de son titre à la Coupe de la MSG Prime Minister's Cup. L'équipe nationale masculine senior du Vanuatu a commencé sa préparation pour défendre son titre à la MSG Prime Minister's Cup qui se déroulera au Fidji du 17 septembre au 3 octobre 2026. Sous la direction de l'entraîneur Richard Iwai, les joueurs s'entraînent 3 fois par semaine au Freshwater Stadium de la VFF. La préparation porte notamment sur la condition physique, le travail collectif et la préparation tactique. Le Vanuatu débutera sa compétition le jeudi 17 septembre face à la Papouasie-Nouvelle-Guinée au stade HFC Bank de Suva. Champions en titre après leur victoire à Port Moresby l'année dernière, les joueurs vanuatais tenteront de conserver leur trophée. Toujours en football, Vanuatu United FC affrontera Central Coast Mariners en match amical. Le Vanuatu United FC accueillera le club australien Central Coast Mariners pour 2 matchs amicaux internationaux au stade de Freshwater. La première rencontre est prévue le mercredi 9 septembre, tandis que la deuxième aura lieu le samedi 12 septembre à 15h. Ces 2 matchs permettront à Vanuatu United FC de se mesurer à une équipe de haut niveau et de renforcer les échanges sportifs entre le Vanuatu et l'Australie. De leur côté, les Central Coast Mariners profiteront de ces rencontres pour préparer leur prochaine saison de la Ligue A australienne. Tennis de table, le Vanuatu participe au championnat de Nouvelle-Calédonie. Le Vanuatu a participé au championnat de tennis de table de Nouvelle-Calédonie avec 4 jeunes joueurs, accompagné par Frexley Amlulu, entraîneur et responsable du développement à la National Sports Authority du Vanuatu. Les représentants vanuatais ont participé aux catégories moins de 15 ans, moins de 19 ans et Open. Akaya Eikaltoi a obtenu la 3e place dans la catégorie des équipes mixtes des moins de 15 ans. Dans la catégorie Open masculine, Frexley Amlulu a terminé à la 4e place. Cette participation permet aux jeunes joueurs vanuatais d'acquérir davantage d'expérience dans les compétitions internationales et contribue au développement du tennis de table dans le pays. Rallye, le Vanuatu International Rallye 2026 se poursuit ce week-end à Efate, avec plusieurs équipages engagés sur différents parcours. La compétition, lancée vendredi 28 août, se poursuit jusqu'à dimanche. Avant le départ des épreuves, les pilotes ont participé à une séance de shakedown jeudi afin de tester leur véhicule et d'effectuer les derniers réglages. Pendant 3 jours, les concurrents vont enchaîner différentes étapes, notamment du côté de Corman Stadium, Takara, Eton et Dry Creek. Les amateurs des sports automobiles pourront suivre les performances des équipages tout au long du week-end. Sport communautaire, les premiers jeux de quartier de Luganville ont commencé. Le comité des sports de Sanma a organisé cette semaine les premiers jeux de quartier de Luganville. Il s'agit de la première édition de cet événement sportif dans la ville. L'objectif est de permettre aux habitants des différents quartiers de participer à des activités sportives tout en renforçant l'esprit d'équipe et la cohésion au sein de la communauté. Les Jeux des quartiers de Luganville devraient désormais être organisés chaque année avant la célébration de la journée de Luganville. Une initiative qui permet de rapprocher les habitants autour du sport et de favoriser la participation de la communauté.
Actualité sportive internationale, football, Ligue des champions, deux belles affiches dans la phase de championnat. On connaît désormais les affiches de la prochaine phase de championnat de la Ligue des champions. Le tirage au sort s'est déroulé jeudi à Monaco et plusieurs rencontres très attendues sont déjà au programme. Tenant du titre, le Paris Saint-Germain retrouvera notamment Barcelone et Manchester City. Le club parisien affrontera également l'AS Roma, Aston Villa, Galatasaray, Villarreal, Slovan Bratislava et Como. De son côté, le Real Madrid, entraîné cette saison par José Mourinho, aura notamment rendez-vous avec l'Inter Milan et Arsenal. Cette nouvelle formule réunit 36 équipes dans un classement unique. Chaque club disputera 8 rencontres au cours de cette phase avant les matchs à élimination directe. Les premières journées sont prévues à partir du 8 septembre avec une phase de championnat qui se poursuivra jusqu'à janvier prochain. Toujours en football, en Angleterre, le début de saison réserve déjà quelques surprises. Pour son retour en Premier League après 9 ans d'absence, Hull City a frappé fort en s'imposant 2-0 face à Manchester United. Semi Adjaoui puis Nobel Mendy ont marqué pour Hull, qui signe ainsi une victoire historique contre Manchester United. Il faut remonter à 1974 pour retrouver la dernière victoire de Hull en championnat face au club mancunien. Manchester United avait pourtant largement la possession du ballon, mais n'a pas réussi à se montrer suffisamment dangereux devant le but. Autre équipe promue, Ipswich Town, a également réussi son retour dans l'élite anglaise. Ipswich s'est imposé 2-1 contre Sunderland, grâce notamment à un but décisif de Jack Clarke en fin de rencontre. Un début de championnat particulièrement intéressant pour les nouveaux venus. Tennis, direction maintenant New York, où tous les regards se tournent vers l'US Open, dernier tournoi du Grand Chelem de la saison. Le tableau principal débutera dimanche, mais l'un des grands enjeux de cette édition concerne la numéro 1 mondiale, Aryna Sabalenka. La joueuse biélorusse vise un troisième titre consécutif à New York. Une performance qui lui permettrait de rejoindre un cercle très fermé, la dernière joueuse à avoir remporté 3 US Open de suite est Serena Williams entre 2012 et 2014. Sabalenka arrive cependant à New York avec moins de certitude qu'en début de saison. La concurrence sera donc importante. Elena Rybakina, numéro 2 mondiale et vainqueur de l'Open d'Australie cette année, fait notamment partie des principales prétendantes au titre. Chez les hommes, l'absence du numéro 1 mondial, Jannik Sinner, forfait en raison d'une blessure persistante au genou droit, constitue également l'un des grands faits marquants de cette édition. Athlétisme, Diamond League. En athlétisme, la Diamond League continue de proposer de belles performances à quelques semaines des grands rendez-vous de fin de saison. À Silesia, en Pologne, l'Américaine Melissa Jefferson-Wooden, championne du monde, s'est imposée sur 100 mètres à 10 secondes 78. Elle a défoncé la championne olympique Julian Alfred, qui a terminé deuxième en 10 secondes 83. Chez les hommes, le Jamaïcain Oblique Seville a remporté le 100 mètres en 9 secondes 83 devant les Américains Kenny Bednarek et Christian Coleman. La soirée a également été marquée par la victoire de Mondo Tublantis à la perche. Le Suédois a franchi 6 mètres 20 sans parvenir cette fois à améliorer son propre record du monde.
Rugby. En rugby, l'Australie prépare déjà son grand rendez-vous de l'année prochaine, la Coupe du Monde 2027, qui se déroulera à domicile. Le sélectionneur des Wallabies, les Keys, travaille actuellement sur un objectif important, disposer d'un effectif suffisamment large pour pouvoir aligner plusieurs équipes compétitives. L'entraîneur australien estime que son équipe doit améliorer sa profondeur de banc et offrir davantage de concurrence à chaque poste. L'idée est de ne pas dépendre uniquement d'un 15 de départ, mais de pouvoir compter sur plusieurs joueurs capables de prendre le relais au plus haut niveau. À un peu plus d'un an de sa Coupe du Monde à domicile, l'Australie cherche donc à construire un groupe plus profond, plus polyvalent et capable de tenir la distance sur une compétition majeure. C'était l'essentiel de l'actualité sportive de la semaine. On se retrouve samedi prochain pour un nouveau point sur vos disciplines favorites. D'ici là, excellente écoute pour la suite du programme.

Passons maintenant à notre deuxième rubrique où chaque semaine nous mettons en lumière un invité passionné ou un portrait sportif inspirant. Aujourd'hui, dans notre rubrique portrait sportif, nous vous invitons à découvrir le judo, une discipline qui ne cesse de grandir au Vanuatu et qui a récemment permis à plusieurs jeunes athlètes de se distinguer sur la scène internationale. Mais avant de parler de judoka ni Vanuatu, revenons d'abord aux origines de ce sport. Le judo est né au Japon en 1882. Son fondateur, Jigoro Kano, souhaitait transformer les anciennes techniques de combat de jiu-jitsu en une discipline moderne axée non seulement sur l'efficacité physique, mais aussi sur l'éducation, le respect et le développement personnel. Le mot judo signifie d'ailleurs la voie de la souplesse. L'idée est simple, utiliser la force de son adversaire à son avantage plutôt que de s'y opposer directement. Le judo repose principalement sur des projections, des immobilisations et des techniques de contrôle. Mais au-delà du combat, cette discipline enseigne aussi la maîtrise de soi, le respect des autres et la persévérance. Aujourd'hui, le judo est pratiqué dans plus de 200 pays et fait partie des sports olympiques depuis les Jeux de Tokyo en 1964. Au Vanuatu, cette discipline s'est implantée il y a plus de 15 ans grâce à l'engagement de passionnés convaincus de ses bienfaits pour la jeunesse. Depuis ses débuts, la Fédération de judo du Vanuatu a connu plusieurs déménagements. Les entraînements ont d'abord eu lieu au gymnase du lycée français de Port-Vila avant de rejoindre le stade Corman, puis la salle ex-FOL. Mais le séisme du 17 décembre 2024 a profondément bouleversé les activités sportives de la capitale. La salle ex-FOL a été réquisitionnée après la catastrophe et la fédération a dû trouver un nouveau lieu d'entraînement. Aujourd'hui, les judokas poursuivent leurs activités dans un espace temporaire situé à Pango. Malgré ces difficultés, le judo continue de progresser. Cette progression est le fruit d'un travail collectif mené par les dirigeants, les bénévoles, les entraîneurs, les familles et les athlètes eux-mêmes. Le soutien du Japon joue également un rôle important dans le développement de ce sport au Vanuatu. Pendant plusieurs années, la sensei japonaise Jio Kakizawa a accompagné la formation des jeunes judokas du pays. Son engagement a marqué de nombreux athlètes avant son départ en octobre 2025. Cette coopération se poursuit aujourd'hui avec l'arrivée de Riki Iwamoto, nouveau volontaire de la Japan International Cooperation Agency, plus connu sous le nom de JICA. Diplômé de l'Université Tokai au Japon, une institution réputée pour son excellence en judo, il apporte désormais son expérience au développement de la discipline au Vanuatu. Mais ce sont surtout les résultats sportifs qui témoignent du chemin parcouru. Lors des mini-jeux du Pacifique organisés aux îles Salomon en 2023, les judokas vanuatais ont remporté plusieurs médailles. Véronica Tari a décroché l'argent dans la catégorie des moins de 48 kilos. Anna Pumseng et Priscilla Montuel ont chacune remporté une médaille de bronze. Deux ans plus tard, au mini-jeux du Pacifique de Palau en 2025, les résultats se sont encore améliorés. Priscilla Montuel et Kaina Delrieux
ont remporté l'or dans leurs catégories respectives. D'autres athlètes comme Alan Montuel, Anna Boumseng, Véronica Tari, Yen et Nox ont également contribué à la récolte de médailles pour le Vanuatu. Derrière ces succès se cachent des années d'entraînement. Le judo est un sport exigeant. Les compétiteurs doivent développer leur force, leur vitesse, leur technique, mais aussi leur capacité à rester calme sous pression. Un combat dure seulement quelques minutes, mais il est le résultat de centaines d'heures de préparation. Cette année encore, le judo vanuatais a démontré son potentiel lors des championnats d'Océanie junior. L'une des grandes performances est venue de Priscilla Montuel, qui a remporté la médaille de bronze dans la catégorie junior des moins de 52 kg. Grâce à ce résultat, elle a atteint la 28e place du classement mondial junior, une performance remarquable pour une athlète du Vanuatu. Cette réussite reflète l'émergence d'une nouvelle génération de judokas. Parmi eux figurent Alan Montuel, Priscilla Montuel et Kana Delrieu, récemment sélectionnés pour représenter le Vanuatu aux Jeux de la jeunesse du Commonwealth à Glasgow. La présence de deux membres d'une même famille dans cette sélection illustre également l'importance du soutien familial dans le parcours des jeunes sportifs. Mais au-delà des médailles, le judo joue un rôle social important. Il offre aux jeunes un cadre structuré où ils apprennent le respect, la discipline et la confiance en soi. L'histoire de Lala Joseph illustre parfaitement cet esprit. Arrivée à la fédération en 2018 comme femme de ménage, elle s'est progressivement investie dans la vie du club avant de devenir responsable de l'équipe nationale. Face aux nombreuses difficultés rencontrées par la fédération, notamment le manque de ressources et les problèmes d'infrastructures, elle a contribué à maintenir les activités et à soutenir les athlètes. Aujourd'hui, elle défend le judo comme un outil d'éducation, d'émancipation et d'autodéfense, notamment pour les femmes. Alors que la fédération poursuit son projet de construction d'un nouveau dojo permanent, l'avenir semble prometteur. Les résultats internationaux se multiplient, les partenariats se renforcent et une nouvelle génération de champions émerge. Au Vanuatu, le judo n'est pas seulement un sport de combat. C'est une école de vie qui enseigne la persévérance, le respect et le dépassement de soi. Et à en juger par les progrès réalisés ces dernières années, les judokas Nivanuatu ont encore de belles pages à écrire sur les tatamis du Pacifique et du monde. C'était Écosportive avec Portrait Sportif, aujourd'hui consacré au judo au Vanuatu.

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